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Ragazzi, come va? 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Bonjour les gars! Comment ça va? Comment ça va? Eh beh, c'est les vacances maintenant. Hein? Salut à tout le monde! Allo liebe Leute, das ist Urlaubzeit, aber es gut so! Ciao!